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1: Bienvenue sur la piste de danse, prêt à gazer, à montrer, à danser avec la romance. Oui, répète encore avec la cadence, dans le temps, sur le temps,